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1: Nous saluons toute équipe là, auditeur, auditrice radio, mais comment situation temps présentée dans Caraïbes là, sur Atlantique là, pour aujourd'hui mardi qui c'est 6 octobre 2026. Nous avons une légère humidité dans certains endroits dans le pays d'Haïti. Ça cap mitak chaleur journée à effet local qui pourra permettre activité la pluie au tomber dans divers départements dans fin après-midi à Kasoya, c'est à département Gradans. La Tibonite, l'Ouest, Centre, Sud, Nip, Sud-Est, Nord avec Nord-Est. Pour Port-au-Prince, à zone qui entoure Nio, il y a possibilité pour Port-au-Prince recevoir activité la pluie encore dans fin après-midi à Kasoya. Pour la mer, c'est prudence, côte nord, golfe Lagonave, à côte sud. Soleil l'a levé à 6h41 et l'a couché à 6h32 pour le lever demain matin à 6h40. Température, il y a sorti de 32 pour arriver jusqu'à 36 degrés Celsius pour la journée. Pour la nuit, il y a sorti de 20 pour l'atteindre jusqu'à 24 degrés Celsius en moyenne. Par rapport avec chaleur, l'UHM avec autorité au monde des populations pour boire de l'eau, pour pas déshydrater, pour attention à grand monde, petit monde, pas oublier monde qui déjà malade, monde qui handicapé, monde qui dépend totalement de nous. C'est là nous mettons un bout dans ça qui vient pour eux dans ça fait météo. N'a pas remercié toute équipe là, auditeur, auditrice radio. Nous souhaitons passer un bon mardi. Rendez-vous pas maintenant, c'est pour le demain mercredi qu'a venir là. Bon mardi.
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1: Nous saluons toute équipe là, auditeur, auditrice radio, mais comment situation temps présentée dans Caraïbes là, sur Atlantique là. Aujourd'hui mardi qui c'est 6 octobre 2026. Nous avons une légère humidité dans certains endroits dans le pays d'Haïti. Ça cap mitak chaleur journée à effet local qui pourra permettre activité la pluie tomber dans divers départements dans fin après-midi à Kasoya, c'est à département Gradans, la Tibonite, l'Ouest, Centre, Sud, Nip, Sud-Est, Nord avec Nord-Est. Pour Port-au-Prince, à zone qui entoure Nio, il y a possibilité pour Port-au-Prince recevoir activité la pluie encore dans fin après-midi à Kasoya. Pour la mer, c'est prudence, côte nord, golfe Lagonave, à côte sud. Soleil l'a levé à 6h41 et l'a couché à 6h32 pour le lever demain matin à 6h40. Température, il y a sorti de 32 pour arriver jusqu'à 36 degrés Celsius pour la journée. Pour la nuit, il y a sorti de 20 pour l'atteindre jusqu'à 24 degrés Celsius en moyenne. Par rapport avec chaleur, l'UHM avec autorité au monde des populations pour boire de l'eau, pour pas déshydrater, pour attention à grand monde, petit monde, pas oublier monde qui déjà malade, monde qui handicapé, monde qui dépend totalement de nous. C'est là nous mettons un bout dans ça qui vient pour eux dans ça fait météo. N'a pas remercié toute équipe là, auditeur, auditrice radio. Nous souhaitons passer un bon mardi. Rendez-vous pas maintenant, c'est pour le demain mercredi qu'a venir là. Bon mardi.
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1: Las 19 horas, 50 minutos.

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